0: Christel, salut Tanti.
1: Bon subi.
0: Reste bolt.
1: Hop ici.
0: Aïe, ici, y'a tout. Il a choisi.
2: Il a choisi. C'est la motesse, mec.
3: Yeah.